Hawaii Express com o tema Simon Says. A próxima música, Mort Schumann, Le Lac Majeur, Mort Schumann, Le Lac Majeur.